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0: La météo pour ce mercredi 29 juillet, c'est une journée caniculaire sur toute la France, quasi sur toute la France. Seule la Bretagne et la Normandie s'en sortent. Alors côté température pour ce mercredi matin, 16 degrés sur Brest, 17 degrés sur Cherbourg, 19 à Strasbourg, 20 degrés pour Lille, 22 pour Toulouse et Paris, 22 également pour Bordeaux et Biarritz, 23 degrés pour Lyon, 23 également pour Ajaccio et entre 23 et 25 le long de la Méditerranée. Dans l'après-midi, très chaud, sauf sur la Bretagne où il fera 23 degrés, 25 en Normandie. Mais 35 degrés attendus sur les Hauts-de-France, 37 sur l'Île-de-France et sur le centre-Val de Loire, 37 également sur la Bourgogne, 38 sur le Grand Est et sur la vallée du Rhône, 33 degrés pour la Corse, entre 30 et 32 le long de la Méditerranée et jusqu'à 40 degrés pour l'Occitanie.
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très impressionnant. Je ne pensais pas que tu y arriverais. Mais ce n'est pas encore terminé. Es-tu prêt à affronter et à battre tes rivaux? Auras-tu la force de résister à ton adversaire? Et n'oublie pas, il faut attraper tous les Pokémon. Montre de quoi tu es capable.

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1: Bonjour, Zinedine Zidane a été officiellement nommé hier sélectionneur de l'équipe de France par la Fédération Française de Football. L'ancien entraîneur du Real Madrid devra faire ses preuves au lendemain d'une élimination douloureuse en demi-finale du Mondial contre l'Espagne, avec en ligne de mire l'Euro 2028 pour premier objectif. Les premiers rendez-vous du nouveau sélectionneur seront deux matchs de Ligue des Nations, le 25 septembre prochain à Kocaeli contre la Turquie, puis le 28 à Bruxelles contre la Belgique. Tennis à peine rentré déjà sorti, hier le français Arthur Fils, 22e mondial tête de série numéro 8, a été éliminé dès son entrée en lice au tournoi ATP de Washington aux États-Unis sur dur par l'espagnol Rafael Rodard, 24e mondial en deux manches, 7-6-5, 6-3 et 1h54 de jeu. En revanche, cela s'est beaucoup mieux passé pour Adrian Manarino, le 47e mondial a éliminé l'américain Lerner Tien, 16e mondial tête de série numéro 5 en deux manches, 7-5, 6-4 et 1h24 de jeu. Par ailleurs, Hugo Humbert a fait respecter son statut, le 29e mondial a battu l'américain Andrés Martín, 381e mondial et issu des qualifications en deux manches, 6-2, 7-5 et 1h19 de jeu. Nouvelle déception pour l'équipe de France d'escrime, hier à l'occasion des championnats du monde de la spécialité qui se déroule du côté de Hong Kong, les Bleus ont échoué à remporter de nouvelles médailles. Deux épreuves par équipe avaient lieu, l'épée dames et le fleuret messieurs. Les deux équipes tricolores ont toutes les deux été éliminées avant les demi-finales. C'est une très grosse déception pour l'équipe de France féminine d'épée, tout simplement championne du monde en titre. C'est la fin de ce flash, une très bonne journée à notre écoute.
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Bonjour, c'est Cody, l'animateur du podcast sur l'univers de Kimagure Ranch Road, aussi connu en France sous le nom de Max et compagnie. Si comme moi, vous n'arrivez pas à oublier cette série, je vous propose de venir me retrouver sur Anime Kids tous les lundis, mercredis et samedis à 17h30. On y reviendra sur les épisodes les plus marquants de cette histoire, avec en prime quelques hors-séries sur la création du manga et de l'animé. Mais d'ici là, prenez soin de vous. 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
1: Salut les petits loups, je suis Force Jaune, le plus intelligent, celui qui sait tout, celui qui éclaire le monde de sa connaissance absolue, et aussi celui que t'as toujours envie de tarter parce qu'il parle trop. Je suis aujourd'hui, chers otaku, au cœur des coulisses de la Coupe du Monde, pour faire la lumière sur ce que vous n'auriez pas compris, pauvre mortel. Je me trouve juste à côté de la mini-arène de forme ovale, théâtre des plus grandes batailles modernes. Les joueurs placent leurs anges dedans, c'est-à-dire des poupées de combat qu'il est possible d'équiper. Dans le sport à haut niveau, elles sont conçues sur mesure, et en général les joueurs les choisissent à l'effigie d'un personnage de manga qu'ils aiment, ou en rapport avec leur nom. Ce sport, autrefois appelé Shinigami no Kira, fut inventé au Japon au XIVe siècle, rendez-vous compte, pour l'empereur Sukho. Il se jouait à l'époque avec de véritables personnes, puis fut transposé électroniquement au début des années 1980, car la violence était devenue trop insupportable, et ainsi fut rebaptisé. Les studios Clamp s'en sont d'ailleurs inspirés pour le manga Angelic Layer. Comment cela fonctionne, pour ceux qui dorment au fond? C'est simple, les joueurs portent tous un casque leur permettant de visualiser et de faire bouger leur ange par la seule force de leur esprit. C'est donc ici que tout se joue. Ce qui se passe ici est retransmis en hologramme géant dans le vrai stade où les joueurs pourront les acclamer. Les équipes sont composées de 7 joueurs. 3 d'entre eux se passent une petite balle blanche tenant dans la main et tentent de marquer dans les buts opposés, dont les dimensions sont d'environ 4 mètres de long par 2 de hauteur, proportionnellement à un humain bien évidemment. Chaque but équivaut à 1 point. On les nomme Unbreakers, et la balle est le Boarf, celui qui garde les cages et le Keeper. 2 autres membres de l'équipe, les Shooters, peuvent utiliser 2 ballons rouges, mais uniquement avec les pieds, les cocards, afin d'entraver les adversaires. Le dernier joueur est le plus important, le Speed Jumper. Il a le droit d'avoir une arme, et son objectif est de mettre à terre son opposant Speed Jumper. Le Kintama, une grosse balle dorée, apparaît quelque part sur la zone de jeu, et il leur faudra l'attraper et mettre un panier au milieu de l'arène en moins d'une minute. Ceci met fin au match, et, par le fait, fait remporter 15 points supplémentaires. Comme vous pouvez le voir ici, ah non, nous sommes en radio, sur chaque côté du terrain, il y a également 5 trous, les éjecteurs. Si un cocard y rentre, il ressortira d'un autre éjecteur au hasard, et avec 2 fois plus de

0: précoce, l'outsider de cette compétition. Personne ne connaît vraiment leur technique et ils pourraient bien nous surprendre. Les troisièmes furent les États-Unis. Ils obtiennent toujours de bons résultats et ont cette rage de vaincre avec leur Dream Team. Ou alors, vous vous laisserez peut-être attendrir par la fabuleuse équipe du Groenland, dont tous les membres, ou presque, font partie de la même famille. Ce qui n'est évidemment pas le cas de la France, équipe uniquement féminine. Et je peux vous garantir que ce sont de vrais canons, sur le terrain comme à la ville. Les suivants furent le Mexique, qui cette année n'a pas regardé à la dépense et a pourvu tous leurs anges du meilleur équipement sur le marché. Mais le Tibet avec ses moines Shaolin qui ont entraîné leurs esprits à ne faire plus qu'un avec leurs avatars vont certainement vous épater. Et enfin, l'Égypte, dont le coach est l'un des plus féroces et des plus stratèges de ces dernières années. Ceci nous promet de belles rencontres que nous narrerons encore et encore à nos enfants pour leur prouver qu'ils vivent dans une époque de merde. Et tout de suite, retour au sport.
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1: Bonjour, une nouvelle vague de chaleur en France. Dès 12h, ce mercredi, 16 départements vont passer en vigilance orange canicule dans la Gironde et les Landes en proie aux incendies. Le territoire de Belfort, le Doubs, le Jura, la Saône-et-Loire, le Puy-de-Dôme, la Haute-Loire, l'Ain, l'Ardèche, la Drôme, l'Isère, la Loire, le Rhône, la Savoie et la Haute-Savoie seront également concernés. Seuls 17 départements resteront en vert. Un homme âgé d'une vingtaine d'années a été mis en examen et placé en détention provisoire dans le cadre du vol le vendredi dernier dans un musée de Côte d'Or d'un collier en or appartenant au trésor de Vix. Une information judiciaire a été ouverte. Un homme de 23 ans soupçonné d'une série de départs de feu de végétation dans le Var a été mis en examen et placé en détention provisoire. Il est soupçonné d'avoir joué un rôle dans une partie du feu qui dévore depuis mardi dernier le massif du Gros Bessillon. Le suspect est poursuivi pour des départs de feu commis entre le 19 et le 24 juillet sur les communes de Brignoles, Cabas et Vince sur Caramis dans le centre du Var. Le parquet de Toulon annonce la mise en examen d'un animateur périscolaire pour des viols et agressions sexuelles dans une école hier dans le Var. Cet homme est accusé d'avoir commis en début d'année et dans le cadre de ses fonctions une agression sexuelle sur un garçon de 5 ans ainsi que des viols et agressions sexuelles sur une fillette de 6 ans. Il conteste l'intégralité des faits. Par ailleurs, le syndicat national des professionnels de la petite enfance demande au gouvernement l'ouverture d'une enquête administrative sur le groupe People and Baby après la fermeture de deux de ses crèches à Villejuif dans le Val-de-Marne en raison de soupçons de maltraitance. C'est la fin de ce flash, une très bonne journée à toutes et à tous.
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La paix n'est pas de ce monde. Voilà la triste réalité. Et la réalité est semblable à ce fleuve. On pourra toujours tenter de l'endiguer. Elle finira par tout engloutir sur son passage, impitoyablement.

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1: Va ouvrir la porte à gauche.
2: Je n'ai pas envie de me faire pourrir par un autre zombie puant.
3: Il faudrait peut-être détecter les pièges.
4: Ah, bon, d'accord. Écartez-vous.
5: Tu vois quelque chose ?
4: Eh bien, cette porte a l'air normale.
3: Essaie encore.
4: Désolé, je ne vois rien.
6: Essaie encore une fois.
4: Tiens donc, il me semble voir un mécanisme étrange.
1: Heureusement qu'on a insisté.
5: Tu sauras le désarmer ?
4: Sans problème. Je vais glisser le passe-partout ici et tirer un peu sur la poignée.
1: Attention !
2: Eh ben...
5: Mais qu'est-ce que c'était ?
2: Oh, la galère ! Ça ressemble à un échec critique.
1: Il a pris un clapeur de Mazrock en pleine figure.
2: Un quoi ?
1: C'est un sort que les prêtres de la dynastie de Ventors utilisaient
2: pour... Ça suffira.
5: Mais où est le voleur ?
2: C'est le petit tas de cendres devant la porte.
5: Mais alors, il est mort ?
1: Il a été brûlé au 28e degré.
6: Ça lui apprendra à faire le malin.
2: Pas de panique, nous allons trouver un moyen de le ramener à la vie.
7: T'as un parchemin pour ressusciter les tas de cendres ?
2: Mais non, mais...
1: C'est foutu pour lui, il n'avait pas de point de destin.
2: Allez, vous me faites marcher, hein ?
6: Non.
2: C'est une grosse blague très nulle et vous allez m'annoncer la chute.
7: Mais non !
2: Mais on peut pas mourir comme ça !
7: Ben si !
5: Après toutes ces aventures, après tout ce temps passé ensemble à parcourir le château, il disparaît comme un moins que rien.
6: Et voilà, ça chiale encore.
3: Respectons une minute de silence pour la disparition de notre camarade.
2: Bah moi je m'ennuie, alors je vais récupérer ses affaires.
5: Tu n'as donc pas de cœur ?
2: C'est toujours mieux que de pas avoir de cervelle.
3: Bah bon, tant pis pour le silence, on continue.
5: Je vous causerai plus jamais.
6: Oh, quel dommage.
1: Il faut quand même ouvrir cette porte.
6: Ouais.
2: Tout a brûlé, à part la clé et le trousseau de serrurier.
3: Et merde.
1: Alors, qui va ouvrir ?
6: Moi.
1: Préparez-vous.
2: À mort !
3: Qu'est-ce que tu vois ?
6: Rien du tout.
1: Comment ça, rien du tout ?
6: C'est vous qui avez la torche.
1: Ah, eh ben je vais t'éclairer avec mon bâton.
2: Alors ?
1: C'est une pièce moyenne remplie de meubles et de vieilles choses.
2: Ouais, on va tout fouiller.
3: Tu crois que ça pourrait être la tanière de la liche ?
6: En tout cas, elle a la même odeur.
1: Il y a une grande bibliothèque.
2: Oh, j'en ai marre, encore des livres.
3: Entrons, les amis.
6: Moi, je m'occupe de l'armoire.
1: Je m'occupe de la bibliothèque.
5: Je vais regarder dans la commode.
2: Et moi, je vais voir le coffre.
3: Bon, bah, je vais fouiller la table, puisque c'est tout ce qui reste.
6: Y a rien dans cette armoire, à part des chiffons.
5: C'est pareil dans la commode. Quelle misère.
1: Je ne vois que des livres de cuisine et d'histoire de la musique.
3: On perd du temps.
2: J'ai ouvert le coffre avec la clé dorée. Regardez.
3: Oh !
6: Qu'est-ce que c'est ?
5: C'est une magnifique flûte en or.
2: Mais c'est pas vrai, ça. Y a que des objets pouraves dans cette tour à la con.
6: Ouais, c'est lourd.
1: Elle est sans doute magique.
2: Et alors, c'est quand même un objet d'elfe.
5: Je la prends.
6: Bah, voyons.
3: Bon, c'est pas la peine de rester plus longtemps.
2: Arrête de crâner avec ton instrument.
6: En plus, tu joues mal.
3: Allons-y, il reste une porte.
1: Mais y a plus personne pour s'occuper des pièges.
2: Je vais m'en occuper.
6: J'en ai marre.
2: Hé, regardez là dans le couloir.
1: Une créature nous barre la route.
2: Mais ce n'est pas une créature, c'est un poulet.
5: Ce n'est pas un poulet, c'est un coq.
6: C'est l'enfoiré qui nous a réveillés ce matin.
2: À mort !
1: Non, n'approchez pas !
6: Quoi ?
1: C'est trop facile. Ce n'est certainement pas un coq ordinaire.
2: Bah quoi ? On s'en fout, on l'explose ?
3: Non, elle a raison, c'est plutôt étrange.
1: Je crois que c'est un changeur de forme.
6: Un quoi ?
1: Une créature qui prend l'apparence d'une autre. Tu t'approches d'un poulet et... Tu te retrouves en face d'un monstre énorme.
2: T'es vachement négatif quand même.
6: On peut même pas buter un poulet tranquille.
3: Il faudrait s'assurer que c'est une volaille normale.
5: Et je pourrais lui tirer des flèches ?
2: Bonne idée.
1: Vas-y.
2: Mais t'as aucune chance de le toucher.
5: Je vais essayer.
3: Mince.
5: Oh non, je l'ai raté.
2: Quelle surprise.
5: J'essaye encore.
3: Vas-y.
5: Oh là là.
6: T'es passé à 2 mètres.
3: Je commence à croire que le nain a raison.
5: C'est ça. Dites que j'ai pas de talent.
2: C'est exactement ce que je dis.
5: Eh ben j'essaye encore, vous allez voir.
2: Allons bon.
5: Et oh, mais il arrête pas de bouger.
6: T'es vraiment nul.
2: Bon, je vais régler son compte à ce poulet, moi.
6: J'arrive.
3: Ce n'est pas très prudent.
1: C'est de l'inconscience.
2: Poulet, viens par ici.
6: Piou, piou, piou.
2: Vas-y, chope.
3: On dirait qu'elle est normale, cette bestiole.
1: Il va se transformer, tu vas voir.
6: Ouais.
2: Viens.
8: affreux.
5: Ça y est, il est mort.
2: Ah zut.
7: Quand je pense que j'ai cru à tes conneries.
2: Ouais, on peut se tromper, hein.
7: Ouais, ça t'arrive un peu trop souvent.
9: Voilà, on a un casse-croûte pour ce soir.
5: Bon, qui va ouvrir la deuxième porte?
7: Je vais voir à quoi elle ressemble.
2: Écartez-vous, si jamais ça explose encore...
9: On va pas être nombreux à se partager les 8000 pièces d'or.
7: C'est bien de se sentir soutenu.
2: Et on a qu'à faire attention.
6: Bon alors, tu l'ouvres la porte?
5: On s'ennuie.
7: Ouais, deux secondes, hein. Bon alors, la porte a une poignée et pas de serrure.
9: Fais gaffe, elle va se transformer en poulet.
2: Oh, t'es con toi.
7: C'est une porte en bois, faite de planches, ajustée et clouée avec une grande précision.
5: Elle est piégée ou pas?
7: Attendez, bon, à l'œil nu, on voit rien là, mais...
2: Tourne la poignée.
7: C'est pas si simple.
9: Ben si, tu mets ta main sur la poignée et tu tournes.
6: Je crois que tu as peur.
7: Moi? Peur d'une porte? Elle est bien bonne.
9: Alors, ouvre-la.
5: Je prépare mon arc.
7: Je vous ai pas raconté l'histoire du mec qui rencontre un minotaure et...
6: On s'en fout.
7: Bon, au fait, on n'a pas regardé si ma bague était magique.
9: La porte.
7: Ouais, voilà, bon. Bah j'ouvre.
9: Quand même.
5: Alors?
7: Ouais, très drôle.
5: Y a quelque chose alors?
7: Oh merde.
6: Qu'est-ce que tu vois?
7: Y a deux balais et un seau dans un placard.
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0: ce très jeune fin cochère.
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2: Merci.
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1: Pouvoir du prisme lunaire! 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

Ramsès, conquérant du lointain, recherche ton père, illumine les chemins obscurs de l'univers. Va, Jès, conquérant de demain, la racine que tu portes à ton cœur doit s'unir à celle que porte ton père. Va.

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1: Bienvenue. Il est 15h.
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2: Bienvenue.
3: Il est 16h.

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1: Nouvelle tendance, les objets connectés.
2: Bonjour à tous, dont l'actualité des objets connectés du jour. On parle de ce tatouage, un tatouage temporaire qui est en fait un véritable objet connecté. On en parle en tout cas ici. Le tatouage temporaire, un objet connecté surveillant l'activité de votre corps. Les objets connectés dédiés à la santé sont véritablement partout. Montres intelligentes, bracelets, ceintures cardiaques ou patchs médicaux permettent déjà de suivre différents paramètres du corps. Mais ces accessoires ont des défauts. Ils peuvent être encombrants, provoquer des irritations, se décoller avec la transpiration ou même perdre leur efficacité au fil de leur usage. Et bien désormais, l'idée est de pouvoir se faire tatouer. Leur idée est donc simple, remplacer les capteurs classiques par un tatouage directement dessiné sur la peau. Celui-ci serait même de surveiller l'activité du cœur, des muscles et même du cerveau. Leurs travaux ont été publiés il y a quelques jours. Le secret de cette innovation repose sur une encre conductrice à base d'eau. Son application ressemble à celle d'un maquillage ou d'une peinture corporelle temporaire. Une fois déposée sur la peau, elle sèche en moins de 10 minutes, voire plus rapidement avec un sèche-cheveux. Elle se transforme ensuite en une véritable électrode captant les signaux électriques produits par le corps. Contrairement aux électrodes classiques fabriquées en usine avant d'être collées sur la peau, celles-ci prennent directement forme sur le corps en épousant parfaitement les relief de la peau. Elles éliminent les petits espaces d'air, ce qui apparaît souvent sous les capteurs traditionnels, notamment sur une peau poilue ou même humide. Résultat, le contact est bien meilleur et les mesures gagnent en précision, même ce que la personne bouge ou transpire. L'un des aspects les plus originaux du projet est son apparence. Les chercheurs ne voulaient pas créer un dispositif médical qui attire immédiatement l'attention. Elle peut toutefois être mélangée à de simples colorants, surtout pour les enfants qui supportent parfois difficilement les électrodes adhésives utilisées lors des examens médicaux. On se retrouve très vite avec d'autres objets connectés à découvrir.
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Aujourd'hui, je vais vous narrer l'inénarrable histoire d'High School Kimengumi.

0: La la la la la.
1: Il était une fois, au lycée Ichigo, une rentrée des classes des moins ordinaires.
2: La, ah tiens, Yui, regarde la, la, on est dans la même classe. La 1-10,
3: où ça? Je vois rien.
2: Oh, cool, il y a les Kimi Gumi aussi. Ah bon? C'est vrai?
4: T'avais le match de baseball hier soir?
5: Ah ouais, c'était pas terrible.
6: Oh, moi ce que j'espère, c'est que la prof, elle soit bien sympa et bien foutue.
4: Chut! Là, la prof qui arrive.
7: Bonjour, bonjour mes petits enfants, je suis Bakatorane.
2: Allez mes bambins, allez vous asseoir, je vous prie.
1: T'as vu comment elle fringuait la prof?
8: Salut la prof!
2: Allez vous asseoir.
9: Mais qu'est-ce que c'est que cette prof?
8: Elle a une drôle de tête!
2: C'est ça mes élèves?
7: Bonjour, c'est donc moi qui serai votre nouvelle professeure principale cette année. Savez-vous s'il y a des élèves absents aujourd'hui?
10: Salut la compagnie, je suis Ichido Rei, fan d'insectes de sa contestée, Kimengumi.
1: Effectivement, la classe 1-10 possédait des spécimens à un tantinet étrange.
8: Merde alors! Il s'est bloqué sur les cases! Tiens donc! Ah! T'es trouvé! Prends ça!
1: Mon divin officier! Viens là, sac cafard! Attention! Ne laissez pas le choix!
8: Tu nous aimes que tu sais.
10: Jamais ils ne m'auront, foie d'oreille.
11: C'est encore pour la fusée.
10: Où peux-tu gagner? Ah ah, j'étais là.
11: Mais qu'est-ce que... On est coincé.
10: Bye bye les gars.
1: Particulier, n'est-ce pas? Les autres classes du lycée n'étaient pas en reste, puisque d'autres bandes existaient. Et un des petits plaisirs des Kimengumi était de se confronter à elles dans tout un tas de jeux sportifs, plus délirantes les unes que les autres.
12: Au départ, à 30 mètres, à 50 mètres, à l'arrivée.
13: À vos marques.
14: Dos.
13: Prêt.
14: Sous.
13: Partez.
14: Oui.
13: C'est bon, je vais la voir.
8: Mais t'es fou. Je suis de là.
1: Mais grâce à leur qualité, les Kimengumi terminaient très souvent vainqueurs. Et chaque membre des Kimengumi avait une particularité qui lui était propre.
10: Nous appelons les Kimengumi, et nous ne sommes pas n'importe qui. Daima Jin. Jin est capable de dormir 3 jours d'affilée, et son estomac n'a pas de fond. C'est même prouvé scientifiquement. Un vrai démon. Shusei Kiyoshi. Il peut repérer une fille à 3 km à la ronde. Ses techniques de pelotage sont reconnues et appréciées dans le monde entier. Reyes Go. Go fera certainement partie des meilleurs catcheurs du pays, ou des plus grands taureaux. Monoshi Dai. Cette personne a un charme des plus troublants. Et enfin moi-même, Ichido Rei. Si je le souhaite, je peux enchaîner des 0 sur 100 pendant un trimestre entier. Qu'en pensez-vous? On assure un max, non?
2: Vous assurez dans la débilité, ouais. Ils sont irrécupérables.
1: Bien sûr, les personnes vivant dans l'espace vital des Kimengumi étaient elles aussi un peu singulières.

0: Mais cette vérité peut aussi s'appliquer au professeur du lycée Ichiro.
1: Par une froide journée d'hiver, un homme très particulier se dirigeait vers le lycée Ichiro. Il avait les cheveux ébouriffés, un bob avec des fleurs, une veste à franges, un chin à boutons, une ceinture à boucle double trou, un jean pas de def à franges, des Santiago de très grande qualité. Et récemment, il avait fait l'acquisition de lunettes noires. La classe à l'état pur. On aurait dit un héros des temps modernes. Enfin, pas si moderne que ça, vu son look.
2: Me revoilà, cher lycée de mon cœur. Moi, Jidai Sakogo.

0: triste système éducatif. Toutefois, cette vie lycéenne ne serait pas complète sans évoquer les diverses amourettes unissant cette farandole de personnages.
1: Tu voulais me dire quelque chose d'important, c'est ça? T'as pas l'air comme d'habitude.
2: Yo, désolé de t'avoir dérangé, mais j'avais quelque chose à te demander. Et je voulais te demander si la scène.
1: Quoi? T'es vraiment pas comme d'habitude. Qu'est-ce qui se passe?
2: Je vais tout te dire. En fait, j'aimerais que tu me fasses la cuisine.
1: Je comprends pas bien. Toi et moi, tu veux que...
2: Oui, oui. Je veux pouvoir manger des plats faits par toi.
0: L'amour. Voilà. C'est ainsi que se termine cette burlesque histoire d'Aisuku Kimegumi. Et maintenant, je vous dis à très bientôt pour de nouvelles aventures.

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0: こんばんは。
1: La météo pour ce jeudi 30 juillet, toujours du soleil et la canicule, peut-être un risque orageux dans l'après-midi sur le centre-val de Loire. Les températures pour ce jeudi matin, 16 degrés pour Brest, 17 à Cherbourg, 19 à Lille, 22 degrés sur Strasbourg, Toulouse, Bordeaux et Biarritz, 23 degrés pour Lyon et Nice, 23 également pour Perpignan, 25 pour la Corse. Et dans l'après-midi, 23 degrés sur la Bretagne et la Normandie, 27 sur la Nouvelle-Aquitaine, 29 degrés sur les Hauts-de-France, 31 sur la région parisienne, 32 sur le centre-val de Loire, 32 également pour la Corse. Entre 29 et 31 le long du golfe du Lion, 33 à 35 sur la côte d'Azur, 35 également pour l'Occitanie et jusqu'à 39 degrés pour le Grand Est.
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0: Salut à tous, c'est Génération Manga, ravi de vous retrouver pour cette nouvelle édition. Alors aujourd'hui, émission spéciale générique, on va retracer un petit peu l'histoire des génériques en compagnie d'une personne que vous connaissez bien, Rui Pasquale. Salut Rui.
1: Salut Christophe, et merci.
0: Tu es co-auteur de ce fameux livre, La belle histoire des génériques télé, de Goldorak à Pokémon. On va parler à travers cet ouvrage des génériques. Alors les génériques, c'est un secret pour personne, c'est une passion pour toi depuis longtemps. On se rappelle des fameuses années Logarithme où tu avais déniché pour cette collection de CD quelques pépites, des pépites qui auraient disparu sinon. Je pense notamment à la princesse Saphir. Tu peux rapidement nous donner quelques anecdotes sur cette période Logarithme et ses raretés?
1: Oui, effectivement, bah dis donc, tu as une bonne mémoire, tu me rappelles même des choses que des fois j'ai même tendance à oublier moi-même. Effectivement, c'était la période où je travaillais. Alors donc voilà, j'ai signé ce livre avec Olivier Fallet, qui est donc le responsable en France de Crunchyroll, voilà, une espèce de Netflix du dessin animé japonais, et qui était un ancien rédac-chef de Animeland notamment. Et donc déjà du temps des années 2000 de Logarithme, je travaillais avec lui en maison disque, donc pour ce label, donc Logarithme. Et on avait sorti quelques compilations, donc intitulées Master Générique, soit les IDDH, les Succès Sabon, etc. entre autres. Et dans le cadre de mes, entre guillemets, investigations, entre guillemets, c'est un bien gros mot, des années IDDH Narcisse X4, j'étais rentré en contact avec, entre autres, Jean-Daniel Mercier, qui était arrangeur, qui a travaillé beaucoup pour Chantal Goya, et qui a aussi arrangé parfait quelques titres comme Judo Boy, Dan et Danny, Crocus et compagnie. Et lui-même avait déjà aiguillé sur pas mal de noms de chanteurs, et je le remercie énormément, il n'est plus de ce monde malheureusement, c'est grâce à lui que j'ai retrouvé un grand nombre de noms de chanteurs, je le dirai jamais assez. Et il m'avait aussi aiguillé sur d'autres personnes autour de IDDH, parce que disons les choses franchement, chez IDDH, c'était pas toujours très très bien rangé. Et donc on avait approché une personne qui s'appelait Jacques Barou, si ma mémoire est bonne aussi, qui avait travaillé sur quelques génériques, et il restait quelques mystères, donc notamment celui de détecter les masters perdus de Pollen, de Nell aussi, et de Princesse Saphir. Bon, il y en avait d'autres aussi, mais je parle vraiment de ceux dont on cherchait encore la trace, et donc des choses surtout qu'on a apprises, c'est-à-dire que notamment pour si ma mémoire est bonne, par exemple sur Pollen, chose qu'on ignorait, sur le répondeur de IDDH à l'époque, un répondeur qui s'appelait Canal Junior, qui était en fait l'autre branche musicale de IDDH, je ne sais pas si c'est très clair ce que je raconte, il y avait effectivement la possibilité d'écouter des chansons sur le répondeur téléphonique. Et l'indicatif, je bifurque un peu, mais j'espère que ça fera plaisir à certains auditeurs ou spécialistes des génériques, ce répondeur nous permettait d'entendre des chansons d'IDDH. Et en fait, on entendait la version longue de Pollen, qui n'est jamais sortie en disque. Je trouve que c'est une belle anecdote. Et on a fini par donc découvrir aussi qui est la chanteuse donc de Pollen. Et parmi les personnes qui avaient travaillé sur ces génériques, on a retrouvé donc Jacques Barou, qui est venu avec du matériel. Dans ces génériques, on a dû scoltiner avec Olivier pas mal de bandes à écouter, énormément. Des bandes pas toujours master, des fois des copies sur cassette audio. Et effectivement, on a fait le tour, pensant ne plus en retrouver. On a retrouvé finalement, il y avait plusieurs choses. Je ne sais plus si c'était que Jacques Barou, honnêtement, parce que ça commence un peu à dater, mais je me souviens qu'on était tombé entre autres sur plusieurs versions de Marianne Première ou de Prince Vaillant, qui était tantôt interprété par un homme, Frédéric Fresson, tantôt interprété par une femme, qui des fois ont servi tour à tour de générique. Je ne sais pas si elles ont toutes servi de générique, honnêtement, c'est un peu flou là aussi, on n'a pas les infos total, je crois que oui, mais c'était plus souvent quand même la voix de Frédéric Fresson qu'on entendait. Et dans ce lot de chansons, si je dis pas de bêtises, figurait notamment le générique. Alors on a retrouvé le générique de Crocus, ça a été formidable en version longue, en bon état encore. Et on désespérait de retrouver. Alors on a retrouvé aussi le générique de Pollen, on a pu avoir aussi la version longue, celle dont je parlais sur le répondeur de Canal Junior à l'époque, mais c'était une maquette de Jacques Barou lui-même, qui chantait dessus avec une voix masculine. Donc ce n'était pas la bonne version, mais c'était tout ce qui restait. Donc là, malheureusement, je crois qu'après toutes les pistes, à moins d'un miracle demain, pour l'instant, c'est un peu foutu pour ce générique-là, pour retrouver le master d'origine. De Princesse Avril, et ben c'est Marie Mercier, en fait la fille

0: de voix en devenant adulte, et donc effectivement sur Dané Dany, qu'elle a co-interprété avec Sandrine Bonnet, qui est aussi la chanteuse d'Isabelle de Paris, ou le générique de Prince Saphir, qu'elle a chanté aussi avec les chœurs d'enfants d'Agnières ou du Bondy, je sais plus, enfin bon, en tout cas des chœurs d'enfants de mémoire, sa voix avait un petit peu changé. Et d'ailleurs, j'ai une anecdote, les deux filles qu'on entend, on n'a pas eu le temps de le placer dans le livre, je le dis là, bon, ça intéressera personne, mais c'est pas grave, il y a un disque qui s'appelle les Kids Megamix de IDDH, qui est assez rare, qui reprend une compilation, etc. Et bien, ce sont déjà Marie et Sandrine, ados-adultes, parce qu'elles avaient à peu près 17-18 ans quand elles ont chanté Dané Dany, qui chantent l'intégralité des chansons de IDDH de ce disque Megamix. Je ne pense pas que beaucoup de gens le savent. J'ai fait une longue parenthèse sur Marie Massier, désolé.
1: Alors justement, on va écouter Princesse Saphir de Marie Mercier. On se retrouve tout de suite après, bien sûr.

0: De retour donc avec cette spéciale générique en compagnie de Rui pour parler de cet événement, la belle histoire des génériques télé. Alors, comment est né finalement ce projet de livre ? Comme on l'a dit, ça fait des années que tu t'intéresses aux génériques, etc. Mais quel a été le déclic, le pourquoi du comment ?
1: C'est presque un projet d'une vie en quelque sorte. Enfin là, j'exagère un peu, mais en fait, Olivier a toujours collectionné des disques. Il a toujours un amour très prononcé pour l'animation japonaise, dont il est un grand spécialiste, ou l'animation même tout court, mais quand même pas mal, et les mangas. Et à côté, une grande passion aussi pour la musique, puisqu'il avait fait, je ne sais pas si on a le droit de citer, enfin, travaillé aussi pour Radio Super Loustic, où il était aussi l'un des premiers, si ce n'est le premier, qui diffusait ce genre de générique. Moi-même, de mon côté, j'ai écouté aussi cette émission. J'ai moi-même collectionné des disques de mon côté depuis des années. Donc, disons qu'il y avait déjà de notre côté, en termes de collection de disques et de bagages, s'intéressant aux BO, de dessins animés ou de cinéma d'une manière générale, ou les génériques, déjà cette collection solide qui nous a permis, déjà étant enfant et adolescent, d'identifier un petit peu quelques noms d'interprètes, etc. Puis arrivé effectivement les années la 5, Club Dorothée, qui ont permis de faire connaître des gens comme Bernard Minet, Marie Dauphin, en tout cas ceux qui étaient plus médiatisés. Donc on avait déjà une base. Mais là, on parle d'il y a très très longtemps. Mais bien plus tard, quand j'ai commencé à travailler, donc entre autres pour Animeland, mais je l'avais déjà fait pour Radio Junior ou d'autres radios, fréquences cartoon, etc.

Bah, en fait, à un moment, j'ai pris la relève. J'ai été amené à remplacer Pascal Revoil, que je salue, avec qui j'ai fait mes débuts en radio, qui faisait le portrait de voix avec Olivier. Donc, à ce moment précis, bah, j'ai commencé à faire des portraits de voix avec lui, c'est-à-dire qu'on s'intéressait aux comédiens donc, qui font du doublage. Et donc, parfois, il arrivait, dans le cadre de nos enquêtes, que je puisse interviewer soit des gens comme Noam, soit comme Jacques Cardona, qui est le chanteur des Cités d'Or ou d'Ulysse Revient. Et donc, ponctuellement, en dehors des comédiens de doublage, on a commencé à s'intéresser aussi aux chanteurs de génériques de dessins animés. Et j'ai été amené aussi, comme je le disais, à travers Jean-Daniel Mercier, Charles Level, qui a écrit, pardon, beaucoup de génériques de la 5, mais aussi Rémi sans famille et autres Winnie l'ourson, Docteur Snuggle et j'en passe. Donc à m'intéresser aussi bah, aux auteurs, aux compositeurs, etc. Olivier a fait des enquêtes de son côté. Donc ensuite, là déjà, on commençait à avoir de plus en plus de noms, d'anecdotes sur ces sujets, etc. Mais on n'était pas encore au bout comment dire, du gros du gâteau, j'ai envie de dire. Sont arrivées les années de logarithme que tu soulignais là, dans les années 2000. Là, ça a été formidable, parce que grâce à Jean-Daniel Mercier, entre autres, on a pu encore aller plus loin dans les enquêtes. Et en fait, bah, c'est un ensemble de choses. C'est-à-dire que moi, ça faisait déjà un moment que je réfléchissais à cette idée de livre, et tu sais très bien pourquoi. Voilà. Parce que nous avons aussi, on peut le dire, pensé à différentes versions de livres, que ce soit sur les séries télé, ou pas forcément que les dessins animés. Enfin, il y a des choses, disons, qui étaient nées de manière directe ou indirecte par différents biais. Et Olivier avait travaillé sur une version, disons, plus centrée sur les dessins animés. Dessin animé donc japonais, enfin commencer en tout cas à réfléchir à quelque chose autour de ça, des génériques d'une manière générale, mais plus dessin animé, pas que la télé. Moi j'avais un conducteur de mon côté qui n'était pas encore complètement établi aussi, et donc à un moment donné, vu que j'avais fait pas mal d'enquêtes aussi de mon côté, vu que lui en avait fait pas mal du sien, ben on a décidé de réunir ce qu'on avait l'un et l'autre, parce que notre jeu de cartes, entre guillemets, était complémentaire et qu'on avait commencé à creuser pendant les années logarithme pas mal cet univers-là. Et disons que ce livre a permis encore jusqu'à l'été dernier, on n'a pas arrêté d'être surpris l'un et l'autre encore. On pensait tout savoir, c'est un bien grand mot, en tout cas en savoir déjà pas mal. Et en se replongeant dedans, ça n'a pas été juste réactualiser quelques enquêtes d'Animeland, ça aurait été beaucoup trop simple. Ça nous a permis de gagner un petit peu de temps quand même, mais ça ne suffisait pas. Il fallait tout refaire parce qu'en fait, bah, depuis les années Logarithme et Animeland, il s'est passé pas mal de choses qui ont aidé aussi. Des sites comme Encyclopédisque, Internet qui a balancé plus d'émissions télé. Vraiment, depuis début des années 2000, alors que si on avait fait ce livre du temps des années Logarithme, je pense qu'on aurait été coincé. Donc les choses arrivent au bon moment. On n'aurait pas eu toutes ces informations. Donc Internet a beaucoup aidé. Beaucoup de sites d'émissions de l'INA sont ressortis. Beaucoup plus d'interviews sur ces chanteurs. Beaucoup plus de révélations sur les pseudonymes. Il y a notre travail d'investigation de fond qui est là, qui est important, qui est indéniable, sans vouloir être vantard. Il y a énormément d'anecdotes, d'enquêtes de fond qu'on retrouve dans ce livre. On peut le dire, hein, soyons francs, qu'on ne retrouvera jamais sur Internet ou ailleurs, qui ne sont trouvables uniquement dans ce livre. Je peux citer notamment le chanteur de G.I. Joe qu'on a retrouvé donc cet été, mais aussi la chanteuse du générique des Bisounours, notamment Magali Buonomano, enfin, qui était la fille de Charlotte Bonomano, qui s'appelle en fait Magali Solos pour être précis, mais aussi Charlotte Bonomano, qui était la chanteuse de J'aime les hologrammes, de Mes tendres années ou de Cœur ou de Mofli, entre autres, voilà, qui malheureusement est décédée d'un accident de bagnole et qui était à la fin des années 80 la secrétaire de Jean-Luc Azoulay, qui a aussi participé à certaines sitcoms, qui est même apparue dans Pas de pitié, crure les croissants, et qui avait même un disque en préparation de son côté, qui a même fait de la télé. Il existe une archive chez TF1, enfin je vais pas m'étaler, je vais pas tout révéler dans ce cas-là, il faudra voir dans le livre en détail. Le chanteur de Rémi sans famille, qu'on a pu retrouver aussi, donc qui était jusqu'à présent, pardon, crédité sous le nom de Cyril. Maintenant, on a son nom complet, c'est Cyril Depont. Après des recherches et des recherches, alors que je croyais ne plus jamais y arriver, on a fini par le retrouver
Là aussi, seulement il y a quelques mois, à force d'indices, à force de recherches, souvent avec les noms de paroliers, d'auteurs, de compositeurs. Et pourtant, Dieu sait qu'on en avait posé des questions à nombreux chanteurs. Des fois, la chance est venue à nous aussi. Pendant un des concerts de Claude Lombard, donc à Paris, c'est directement, alors qu'Olivier Constantin, le chanteur de Cobra, nous en avait parlé, c'est vrai qu'il m'avait déjà dit depuis un moment, il y a un de mes potes qui travaille avec moi, qui est choriste aussi, qui a fait le générique, mais j'arrive plus à me souvenir duquel, etc. Mais je vous parle d'il y a 15-20 ans. Et donc, on n'avait pas plus tilté à ce moment-là avec Olivier, on savait pas de quel générique il s'agissait, Olivier ne s'en souvenait pas non plus. Alors quelle n'a pas été notre surprise lors d'un concert de Claude Lombard, quand Jean-Jacques Cramier, donc pour le citer, directement est venu à nous. Là, ça a été du bol, c'est pas nous qui sommes allés le chercher, c'est lui qui est venu à nous par le hasard de la vie, parmi les choristes présents avec Claude Lombard, et qui nous révèle spontanément « Ah, au fait, j'ai fait un truc à l'époque, je ne sais pas si vous en souvenez, qui s'appelle l'Empire des Cinq. » Et là, on tombe des nues. On cherchait son nom depuis longtemps. Mais en réalité, son nom, on l'avait déjà. Parce que sur la pochette du disque de En route pour l'aventure, est déjà crédité le nom de Jean-Jacques Cramier. Mais il fallait pouvoir faire le rapprochement vocal, parce que sur le générique de En route pour l'aventure, on reconnaît maintenant avec le recul son timbre, mais il le chante de manière un peu plus décalée, dans un esprit un peu plus Gotenner. Et pour cause, il a bossé avec Gotenner. Et d'ailleurs, quand on écoute En route pour l'aventure, on croit presque entendre Gotenner. C'est normal, il fait partie des gens aussi crédités sur le disque, et Jean-Jacques Cramier a bossé avec lui. Je fais une longue parenthèse, pardonnez-moi. Et donc, du coup, voilà, on avait l'indice, mais on faisait pas le lien. Et en fait, finalement, Jean-Jacques Cramier, on a chanté bien d'autres, même encore aujourd'hui. Il a travaillé aussi sur Astérix, sur plein d'autres choses avec Liliane Davis. Donc, voilà, je révèle quelques petites anecdotes au fur et à mesure, mais il restait quelques chanteurs de l'ombre. Le chanteur de Capitaine Flamme, c'est un peu différent. On avait déjà son nom depuis des années, il s'appelait Richard Simon. Longtemps, on a cru que c'était Jean-Jacques Debout, mais finalement, ça faisait déjà un petit moment que, disons, les plus spécialistes, hein, je parle pas du grand public, qui sont à fond dans les génériques, savaient qu'on avait identifié son nom. Je remercie encore Jean-Daniel Mercier de m'avoir permis d'identifier ce nom. Donc un choriste qui a dépanné, que Mercier a appelé pour venir chanter Capitaine Flamme quand Jean-Jacques Debout, qui avait signé et composé la musique, et Roger Dumas les paroles, cherchait quelqu'un sous le coude pour faire vite et pour changer un peu de couleur vocale. Richard Simon était là au bon moment. Malheureusement, il est décédé à la fin des années 90 d'un cancer, et je pense qu'il n'a pas eu le temps de vraiment de savourer le succès de ce titre. Il a fait aussi pas mal de productions pour les Poppies, il était pas mal dans l'ombre, fait partie du groupe Titanic et travaillait même avec Framboisier dans les années 70, et il a sorti quelques disques avec différents pseudonymes, mais et quelques reprises de Disney des Poppies, mais finalement on ne sait pas grand chose sur lui. Bah là aussi, je remercie d'ailleurs, on l'a vu aujourd'hui en soirée, tu as pu aussi le voir et discuter un peu avec lui, le neveu de Richard Simon, qui nous a permis de dresser avec Olivier un portrait plus... On avait déjà pas mal d'anecdotes, mais il nous a permis d'affiner encore donc ce portrait de Richard Simon. Pareil pour Magali Solos, là il a fallu que j'aille jusqu'aux États-Unis retrouver sa piste par le biais d'AB Productions. Je remercie aussi Jean-Paul César et d'autres personnes de m'avoir aidé. Là, ça a été vraiment formidable. Donc la chanteuse, alors là, je vous dis pas aussi tout le... Voilà, donc la chanteuse des Bisounours, c'est assez intéressant parce que, en fait, la petite jeune fille blonde qu'on voit dans l'un des génériques, parce qu'il y a plusieurs génériques des Bisounours, celui qui s'appelle Bisou Bisounours, qui est le troisième, si je dis pas de bêtises, on voit une petite fille blonde, une petite minette de 10-11 ans à tout péter, qui fait des câlins avec son Bisounours à côté. Il y avait un clip chez AB Productions qui passait. Bah, figurez-vous que cette jeune fille blonde, donc la voix qu'on a, bah, c'est celle de Magali Solos, mais la fille qu'on voit à l'écran n'est pas Magali Solos. Mais ça, c'était déjà courant chez AB. Les Sandrine et Stéphanie qui chantaient sur Dis-moi Bioman n'étaient pas non plus au niveau des visages et des personnes forcément les bonnes chanteuses. Il y avait donc chez AB souvent des castings d'enfants, mais pour la télé, pour des raisons qui appartiennent à AB, on mettait la voix des choristes à l'écran, mais on mettait le visage d'autres chanteuses. Est-ce que les familles voulaient pas faire apparaître les chanteuses pour les protéger un peu? Y a-t-il d'autres raisons? Là, je n'ai pas toutes les réponses. Mais toujours est-il que dans le cas de Magali, qui est donc la fille de Charlotte Buonomano, elle était bien planquée. Ça faisait des années qu'elle était partie aux États-Unis. Elle est devenue productrice de films et tout. Voilà, ça, on a pu découvrir. Elle avait chanté notamment Bouton d'or.
la tactique de l'élastique, un disque d'AB Kid qui n'a rien à voir avec trois pitchounettes, qui en fait, les trois pitchounettes n'étaient qu'une seule personne, c'est cette même Magali Solos, et la chanteuse donc du tube, qui était aussi classée au top 50, Bisous Bisounours, bah c'est elle, et on a découvert que c'était aussi la fille de Charlotte, la secrétaire de Jean-Luc Azoulay, qui chantait Mes Tendres Années, et qui est venue à AB Productions grâce à Liliane Davis, quand elle galérait un peu, et qu'elle faisait des chansons, et qu'elle travaillait en banque, mais qui était pas trop, je pense qu'elle avait plus envie d'aller vers la musique, elle a bien fait. Ce qui est juste malheureux, c'est qu'effectivement elle soit morte prématurément. Donc voilà le genre d'anecdote. J'ai oublié de dire que Magali Solos a aussi chanté le générique de Micha, le petit ourson, et depuis, voilà, elle produit pas mal de clips d'artistes et autre chose aussi aux États-Unis. Et là aussi, pendant des années, on n'avait qu'un nom Charlotte et on n'avait qu'un prénom Magali. Donc on pouvait pas aller très loin, mais grâce à AB Productions, qui a accepté, on l'a pas su tout de suite, hein, on avait déjà exploré les pistes avec Gérard Salès, il se souvenait plus très bien à AB, Jean-Luc Azoulay aussi qu'on avait interviewé, c'était un peu vieux, donc ils avaient pas forcément les coordonnées, et miraculeusement, AB Productions, et pas que, Jean-Paul Césari, qui avait gardé quelques souvenirs et quelques contacts chez JLA Productions, donc merci beaucoup aussi à JLA Productions, c'est grâce à eux, qu'on a pu enfin retrouver donc cette Magali et plus de choses, de photos et d'éléments sur cette Charlotte Bonomado qui étaient des pistes encore restées entre guillemets inédites. Donc je suis particulièrement fier, enfin il y a plusieurs choses dont je suis fier dans le livre, hein, bien évidemment, mais sur ces enquêtes ultimes, ces recherches qu'on a fait, j'étais pas loin sur la piste de Transformers pour un monde meilleur, mais apparemment ce n'est ni Cyril Assio, ni l'ingé son, Vera Baudet, je crois qu'il n'y a pas de souvenir non plus, donc on n'a toujours pas la piste du chanteur de Transformers, c'est semble-t-il un choriste qui chante pas trop mal, on n'a pas encore abouti.

En résumé, pour faire simple, pour les amateurs de génériques, disons pas de dessins animés en général, parce qu'il en manquerait encore quelques-uns, mais je dirais que ceux qui s'intéressent aux génériques tirés de dessins animés japonais, en fait, il n'y en a pas tant que ça qui manque, hein, ça se compte sur les 5 doigts d'une main. C'est simple, aujourd'hui, il ne nous manque plus que... sinon, on a résolu à peu près tous les mystères des génériques à très peu de choses près qui se comptent. C'est le premier générique de Conan le Fils du Futur, l'interprète reste inconnu. Le premier générique de Calimero, d'après la version japonaise, reste encore à ce jour inconnu. J'avais demandé à Marco Pago, le créateur de Sherlock Holmes et Calimero, qui ne savait pas non plus qui c'était, donc on n'est pas sorti de l'auberge. Le studio de doublage, c'est un peu vieux, bon bref, on n'a pas encore abouti. Il y a une chanteuse qui est créditée qui s'appelle Mélanie B. Alors B comme quoi, on ne sait pas quel nom de famille, c'est le seul nom et indicateur qu'on a pour le générique de Ordi et les Grandes Découvertes, qui est un nom d'une série aussi d'un dessin animé japonais, donc on ne l'a toujours pas retrouvé, en tout cas on n'a qu'un prénom, on ne va pas très loin, il y a un B. On a donc ce générique, bon, Transformer, c'est pas que japonais, c'est plutôt américano-japonais, mais on va dire que ça compte. Donc Transformers pour un monde meilleur, dont on n'a toujours pas le nom donc de l'interprète. Il y a aussi Shobin, un dessin animé japonais méconnu, dont on n'a pas le nom non plus de l'interprète. Les mini-pouces, c'est plus américain. On a retrouvé une choriste, Rachel Cano, qui a chanté aussi le générique de Dame Boucle Line en français, qui a chanté surtout des génériques aux États-Unis. Elle est choriste avec Noam sur le générique des mini-pouces français, pour la simple explication que quand ils ont fait le générique américain des mini-pouces, ils sont contentés sur le générique français de reprendre les chœurs du générique américain. Donc on a une choriste, qu'on a retrouvé des mini-pouces, mais on n'a pas la choriste, la voix principale, donc la chanteuse donc des mini-pouces, qui reste à ce jour inconnu. Et enfin, le scoop de dernière minute qui m'a fait ultra plaisir. On n'a pas eu le temps de glisser la photo en temps et en heure, ni les disques en temps et en heure, à mon grand regret, dans le livre. C'est venu trop à la dernière minute. En enquêtant longtemps auprès des auteurs-compositeurs de Gigi et de Madame Pepperpot, alors que ça faisait des années que je n'aboutissais pas, une piste des auteurs que j'ai retrouvé sur Facebook, finalement, Yves Elbaz, si je dis pas de bêtises, voilà, parce qu'il y avait aussi Gérard Elbaz, m'a répondu, et ça faisait un moment, hein, j'avais essayé de l'appeler, j'avais pas de message, j'avais pas d'éléments, et un jour, sur Facebook, enfin, j'ai cette réponse, parce que du côté de Saban, mes recherches avaient été vaines. On a retrouvé donc Janice Mabry. Janice Mabry est en fait le vrai nom de celle qui se fait appeler Cynthia, qui chantait Le Monde Magique de Gigi, Madame Pepperpot, et une chanson additionnelle de Bomber X, quoi, je crois que ça s'appelle Le Voyage dans l'espace, où elle chantait avec Noam Cagniel en duo. Donc, elle a fait que 3 génériques. Je ne sais pas si vous avez remarqué, mais elle avait déjà un léger accent ricain. On sentait qu'elle avait un petit accent déjà sur Madame Pepperpot, etc. Et en fait, elle a eu un groupe en duo avec une des personnes justement qui a écrit, qui a travaillé sur Madame Pepperpot, sur la musique, qui a été son partenaire musical. C'est un groupe qui a duré pas longtemps, Osai, on va dire à peu près de 80 à 83. Il y a des chansons américaines, elle s'appelle Janice Mabry, elle est métisse, une jolie femme, et elle vit aux États-Unis. Nous l'avons enfin retrouvée, on pensait plus du tout retrouver cette piste, et là aussi son incursion dans le milieu du dessin animé, c'est vraiment un hasard. Aujourd'hui elle est journaliste, elle fait du documentaire. Voilà, c'est la dernière petite bonne nouvelle qui est arrivée, mais trop juste pour le livre, on a eu le temps de glisser son nom et son groupe, mais pas d'établir encore une bio, puisque pour rien vous cacher, on n'a pas encore tous les éléments, mais on commence à en avoir davantage à son sujet.

0: De retour donc pour cette spéciale générique. Alors j'espère que ben, on vous a donné envie de découvrir ce livre si ce n'est pas déjà fait. Alors bien entendu on retrouve tous vos artistes, chanteurs, chanteuses favoris dans ce livre à travers des portraits, leurs pochettes, leur histoire, toutes ces anecdotes hein, dont Rui vous a fait part il y a quelques instants maintenant, de longs moments d'ailleurs devrais-je dire lors de cette émission. On retrouve aussi des rubriques intéressantes, donc il y a une rubrique « Les erreurs dans les chansons », ça j'ai bien aimé aussi, c'est toujours marquant de voir comment sont écrits les génériques. Il y en a une spéciale anecdote aussi, avec des anecdotes rares, vous voyez, c'est vraiment un livre complet. Donc je pense qu'on a fait un tour, je pense, assez exhaustif du livre. Est-ce que tu aurais quelque chose à rajouter ?
1: Bah, effectivement, il y a plusieurs... on a mis l'accent sur les familles de génériques, donc ça c'est important. On a approfondi les enquêtes pour aller plus loin encore sur des choses qu'on savait déjà sur AB Productions. Le style de musique, de bien comprendre, c'est pas parler d'AB Productions pour parler d'AB Productions, mais leur production en disque, de savoir par exemple chez IDDH, donc qu'on appelle l'enquête les paillettes françaises, et Narcisse x4, donc la maison disque de IDDH, la 5, un parfum d'Italie, donc le groupe de Silvio Berlusconi, d'Alessandra Valli Menara, qui ont beaucoup produit des génériques du temps de la 5 en 86-92, ça c'était une autre famille de génériques. Donc Saban qui en a produit en France avec le succès de Goldorak, Starsky Hutch et compagnie, les 4 millions de disques vendus de Noam, hein, inoubliable. Mais Saban qui finalement a fait comme AB, mais aussi à l'international, c'est-à-dire qu'AB est le producteur le plus important de génériques en France, et Saban, on va dire que c'est la même échelle, mais pas qu'en France, mais en plus à l'international, parce qu'ils ont aussi arrosé le Mexique, l'Italie, l'Espagne, etc. C'est juste énormissime, le succès de Saban, bien avant les Power Rangers. Donc, ces familles de génériques ont permis, à travers nos enquêtes, de mettre en avant le style de musique de chacun. Chacun avait sa logique. Faire des versions courtes, faire des versions longues, avoir les mêmes interprètes, changer d'interprète, voilà, chacun avait sa logique. IDDH avait plusieurs interprètes différents pour changer de couleur vocale, et il y avait des trucs plutôt clinquants, on aimait bien avoir un Jean-Jacques Debout, un Thierry Luron, enfin des génériques qui pètent et on mettait vraiment les moyens. AB, il y avait un côté un peu plus industrie, et Bernard Minet qui était plus mis en avant, parfois avec Dorothée ou d'autres personnes, mais il y avait aussi certains génériques de qualité sympathique. Mais voilà, donc je ne vais pas tout révéler non plus, ça serait spoilé, mais grosso modo, on explique bien la logique des versions longues, versions courtes, de la production de ces chansons, comment elles étaient faites, dans quelles conditions, souvent dans l'urgence aussi. Les paroles, oui, effectivement, c'était assez marrant de retracer les erreurs, il y en a quand même... pas mal, je sais pas si on l'a mis, mais sur Transformers pour un monde meilleur, le professeur Alcazar sur la Terre, je suis pas un grand spécialiste, on va dire, des Transformers, certains sauront le dire plus que moi, mais je ne suis pas sûr que ce professeur Alcazar sur la Terre ait une incidence si importante pendant tout le long de la série. Il est certes cité, mais je pense que Megatron, il y a eu des méchants et des gens plus importants dans Transformers, je pense que là aussi on a dû se contenter de 2-3 épisodes pour résumer facilement. Elle n'a pas été placée dans le livre, on pourra encore en placer plein des erreurs de paroles génériques, mais voilà une supplémentaire que je voulais souligner. On me corrigera peut-être, mais avis aux fans de Transformers, je pense pas que le professeur Alcazar, hormis un ou deux épisodes, ait été aussi important. D'une manière générale, on va pinailler, mais là, dans ce cas-là, on l'aurait pas mis non plus parce que c'est trop léger. C'est pareil, parce que là, ça relève plus du générique. Olive et Tom, on sait très bien que Tom n'apparaît pas si longtemps, mais là, c'est plus un problème inhérent qu'au générique, c'est plus au dessin animé en général et à l'adaptation, etc. On s'éloigne un peu. Je pourrais dire aussi que Ranma 1/2, sur les paroles, il est dit tout le long qu'il est moitié ceci, moitié cela, mais pas une seule fois moitié garçon et moitié fils, ce qui est quand même le propre du dessin animé. Mais je pense que ça fait partie du délire de faire des rimes, et que celle-là, c'était la rime la plus évidente. Mais voilà, si on veut pinailler, on peut encore trouver toujours des petites choses sur des paroles ou des à peu près sur les chansons. Mais on a fait quand même deux pages, hein, il me semble, là-dessus. Donc, il y a aussi des portraits de chaque chanteur. Donc là, on vous a cité les moins connus, parce que là, on est dans un petit peu les coulisses, etc. Évidemment que sont mis en avant Bernard Minet, Claude Lombard, Lionel Leroy, Marie Dauphin. On n'a pas oublié aussi les chanteuses et ambassadrices Disney, comme Douchka et Anne Mason, Brenda Hervé aussi. Donc on a fait vraiment le panel complet de tous les chanteurs de générique connus et moins connus de l'ombre. Très content aussi qu'on ait pu mettre plus Lillian Davis, la chanteuse de Edgar ou de Ce Mec et Too Much des Coco Girls en avant, qui n'était pas assez mise en avant, ou les Costas, dont on parle moins souvent, qui ont chanté Super Balou, Maggie, la fameuse chanson de Rémi à la harpe, c'est Michel Costa par exemple, les Tifous, etc. Donc voilà, ça met tout le monde à peu près sur le même piédestal, c'est bien. Évidemment qu'il y a un petit peu plus de pages consacrées à des gens comme Bernard Minet ou Claude Lombard, mais en même temps, à eux deux, c'est la voix féminine qui a enregistré le plus de génériques de dessins animés en France, et Bernard Minet, c'est la voix masculine qui en a fait un maximum, encore beaucoup plus que Claude Lombard. Il est imbattable là-dessus, là, en termes de quantité du moins. La qualité, là, libre à chacun d'avoir ses goûts. Mais voilà, et à un moment donné, sur d'autres, comme Franck Olivier, le chanteur d'Albator 84, ou Nicar, le chanteur de jazz, de Masque. D'ailleurs, sur Nicar, on a appris pas mal de choses. Il a chanté beaucoup plus de génériques que Jace et Mask, mais j'en dis pas plus, faut en garder quand même aussi. Et ben, on a fait aussi des mini-portraits, mais à contrario. C'est-à-dire qu'on part plutôt du générique et on raconte une histoire à travers. Et aussi les comédiens de doublage qui ont fait des génériques de dessins animés, comme Amélie Morin, Jacques Balutin, Jackie Berger, qui sont passés par... Vlacubitus, Mimi Cracra et tant d'autres aussi, on a voulu les mettre en avant. Bref, on a un panel, et puis il fallait aussi varier le livre pour pas que ce soit trop monocorde, monotone. C'est-à-dire que au bout d'un moment, toujours des portraits de chanteurs tout le long, ça fait un peu répétitif. Voilà pourquoi il y a un dosage, il y a aussi les erreurs donc de parole, ce que tu disais, il y a aussi les adaptations de génériques venant du Japon. Quels sont ceux qui ont été adaptés en France? Il n'y en a pas tant que ça, de Goldorak en passant par Les Mousquetaires ou Les Aventures du Bosco et tant d'autres, il n'y en a pas un million en France. Sans oublier aussi, Sagitney et Olivier aussi, les bizarreries, ces espèces de disques, on ne sait pas si c'est des covers, des reprises, parfois c'est chanté par le vrai chanteur, mais sur une autre musique, et on dirait le générique d'origine, mais ce n'est pas vraiment le générique d'origine. Parfois on a eu des chanteurs qui chantaient sur le vrai instrumental de Voltron, mais qui sont dans des covers, mais dont c'est pas la vraie voix d'interprète, enfin des trucs étranges. Un disque de Robotech qui est fait avant l'heure chez AB Productions, chez Carrère, mais qui utilise une image de Megazone 23. Mais finalement, il y a aussi une version de Robotech qui est chantée par les Costas, avant celle de Bernard Minet. Mais pourtant, on retrouve quand même la voix des Costas sur les chœurs de Bernard Minet plus tard. Enfin, plein d'étrangetés comme ça, où on a dû localiser, ranger, classer un petit peu toutes ces anecdotes de générique, et évidemment... des portraits d'auteurs-compositeurs comme Jean-Daniel Mercier, Charles Level, etc., qui ont été très importants. Bref, essayer de faire en sorte que la lecture du livre soit moins monotone et qu'on n'ait pas l'impression de lire que de simples bios de chanteurs et qu'on ait un peu une vue, comment dire, moins répétitive et globale de l'industrie du disque jeunesse jusqu'à Pokémon volontairement, parce qu'après les génériques sont devenus plus courts et que c'est devenu plus passe à la publicité. C'est pour ça qu'on arrête le curseur là, parce qu'à part Miraculous, Code Lyoko et un Creepy ou un Tara Duncan à tout casser, il n'y en a pas eu 20 000 depuis. Donc c'est pour ça qu'on a arrêté là, parce que l'ère de single aussi s'est terminée aussi sur le générique de dessin animé. Et le 45 tours, j'en parle même pas, on n'en produit plus. Cela dit, le 33 tours revient de plus en plus à la mode, et le 45 tours, on a pu le voir. Et donc voilà, on a vraiment une vue d'ensemble, et on a poussé les enquêtes vraiment au maximum. Et je remercie infiniment Noam, qui nous a fait l'amitié de nous faire une très jolie préface. Et il nous semblait assez naturel de commencer par le commencement. En plus, je trouve que c'est une très belle conclusion, puisque Goldorak, 4 millions de disques vendus, c'est le point de départ de cette industrie formidable du disque et des programmes jeunesse. Et Miraculous, à l'arrivée aujourd'hui, il se murmure qu'il y aura un album et une comédie musicale. Ça marche très bien avec Lou et Lenny Kim, qui sont les seconds chanteurs de Miraculous, puisqu'à la base, c'est Noam qui chante la première version avec Marie-Lee. Voilà, la boucle est bouclée. Celui qui a vendu le plus de disques en France continue de travailler dans ce milieu et dans l'ombre, et parfois mis en avant, mais plus souvent dans l'ombre quand même. Et ben Miraculous aujourd'hui, c'est lui qui est encore derrière. Moi, je trouve ça formidable, après tant d'années, de continuer de travailler dans un domaine aussi florissant. Qui aurait cru que au-delà de Goldorak, dont quand même personne ne voulait à l'époque, dont même Saban lui-même ne croyait pas au début, il a bien fait, puisque vous savez quel empire il a construit depuis à Los Angeles, de voir que aujourd'hui encore Noam est toujours très actif à travers les génériques, notamment Zack Storm et autres légendaires. C'est lui aussi qui les interprète.
0: Voilà, alors j'espère qu'on vous a donné envie de découvrir ce livre, si ce n'est pas déjà fait, comme je disais. Si vous êtes fan de générique, bien évidemment c'est pour vous, et pourquoi pas pour découvrir cet univers, si vous connaissez un petit peu les séries, ou vous rappelez d'une chanson de votre enfance, mais que vous voulez en savoir plus. C'est le bouquin idéal, donc je le rappelle, La belle histoire des génériques télé, par messieurs Rui Pasquale et donc Olivier Fallet. Donc vous trouvez ça partout. Et on retrouve bien entendu Rui prochainement dans l'émission. Et puis bien entendu, puisqu'on parle de générique, bientôt on reviendra là-dessus, une nouvelle édition du générique TV Party au fameux Japan Tour. À bientôt, ciao Rui.
1: Ciao, merci infiniment de votre soutien, de votre radio, de l'émission. Depuis le début, vous croyez en nous. Nous aussi, on croit en vous. Donc, on parle de vous aussi de notre côté.
0: Et on se dit à bientôt. Bye bye.
1: Merci beaucoup. Merci Christophe.

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